0: Nostalgie, passez une bonne journée avec nous, il est 6h. Première édition des infos avec Nicolas Beaubois. Bonjour Nicolas.
1: Bonjour Olivier, bonjour à toutes et tous. Les titres de cette première édition, nous sommes le samedi 12 septembre. Un TER déraille en Normandie, 44 personnes blessées. Le gouvernement abaisse encore sa prévision de croissance. Il sera question également de Céline Dion. Le premier concert de sa résidence parisienne débute ce soir. Pour nous parler de Céline Dion, Elisabeth Reynaud sera avec nous tout ce matin. La météo, quant à elle, une journée calme sur l'ensemble du pays aujourd'hui. Un train reliant Rouen à Caen avec 186 passagers à son bord a déraillé hier vendredi près d'Elbeuf en Seine-Maritime. Le bilan fait état de 44 blessés, dont une jeune femme en urgence absolue. Une cellule d'urgence médico-psychologique a été mise en place. Le gouvernement a baissé sa prévision de croissance pour cette année à 0,5% contre 0,7% attendu auparavant. Il table désormais sur une croissance de 1% l'an prochain, selon le ministre de l'économie, Roland Lescure. Une inflation de 2,1% pour cette année et de 1,8% l'an prochain est également prévue. L'autre info, ce samedi, c'est Céline Dion qui fait son grand retour sur scène à partir de ce samedi soir pour une série de 16 concerts. Après plus de 6 ans d'absence, loin de la scène, dans l'enceinte de la Plénitude Arena, anciennement la Paris Défense Arena, elle donnera 3 concerts par semaine devant environ 30 000 spectateurs. La biographe Elisabeth Reynaud, qui lui a consacré des livres, elle a rencontré à plusieurs reprises, assure que la star ne laisse rien au hasard, que sa détermination est totale et qu'elle se réjouit de retrouver son public. Elisabeth Reynaud revient sur l'excitation de Céline Dion à remonter sur scène et à retrouver ses fans, et même avant le début de ses concerts.
2: Elle n'est absolument pas lassée, elle en redemande, elle en veut toujours, elle nous le dit quotidiennement. J'ai besoin de vous, de votre amour, je suis si heureuse de vous retrouver. D'ailleurs, au Royal Monceau, pour parler là au présent, elle est sortie pour voir sur le trottoir la foule des fans qui l'attendent jour et nuit pendant des dizaines d'heures. Ses concerts ne sont pas encore commencés, mais elle n'a pas pu résister au plaisir de descendre sur le trottoir devant le Royal Monceau pour faire un petit coucou. Elle a même chanté 2-3 petites phrases comme ça. On sent qu'il y a quelque chose de très intime, très sincère.
1: Elisabeth Reynaud avec Héloïse Buc. Elisabeth Reynaud, nous la retrouverons un peu plus tard dans cette matinée de samedi.
0: Et la météo pour aujourd'hui, Nicolas?
1: Un temps calme ce samedi sur le pays, malgré la présence ce matin de brouillard sur la façade atlantique ainsi que sur le nord du territoire. Ailleurs, ce sera du grand soleil qui va vous accompagner pour cette matinée. Cet après-midi, grand soleil pour tout le monde, accompagné par endroits de nuages d'altitude. Les températures, elles, ce matin, entre 11 et 15 degrés sur la moitié nord, entre 8 et 20 degrés sur la moitié sud. Cet après-midi, le mercure indiquera de 19 à 26 degrés sur la moitié nord et de 23 à 31 degrés sur la moitié sud. 6h03, très bon réveil avec Olivier Louvet.
3: Merci. Avec cette formule, un temps calme, j'ai l'impression de me retrouver à l'école maternelle. Oui. Bon, les enfants, on fait
1: on peut
3: temps
1: faire
3: calme.
1: Un temps calme.
3: Allez, hop, un temps calme.
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0: Bonjour et bienvenue, je suis très heureux de démarrer cette nouvelle journée avec vous en attendant le concert de ce soir. On va en parler évidemment.
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0: Et on démarre sans plus attendre en musique avec Musical Youth sur Nostalgie, juste après Michael Field, Moonlight Shadow.

0: Nostalgie et Alain Chamfort qui arrive dans quelques instants. Il est 6h10. Bonjour, bienvenue. J'espère que vous allez bien. Aujourd'hui, nous sommes le samedi 12 septembre. Bonne fête aux Apollinaires. Bon anniversaire au pongiste Félix Lebrun. Bon anniversaire aussi à Sydney Sweeney qu'on a vu dans The White Lotus, dans Euphoria et qui est actuellement dans La Femme de Ménage, actuellement sur Canal+. Bon anniversaire également à Michel Drucker, à Hans Zimmer, à Mylène Farmer et à une chanteuse qu'on adore, Jocelyne Berroir. Chanteuse du groupe Cassave et qui a repris d'ailleurs ce tube de Cassave avec Philippe Laville, collé, serré. Ça, ça fait du bien. Ça ensoleille notre matinée. Dans un instant, Kenny Loggins, Michael Jackson et puis votre horoscope à 6h20 sur Nostalgie.
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0: Les béliers, votre partenaire vous surprend avec une sortie originale et vos sentiments se renforcent tandis que de nouvelles envies vous animent. Taureau, vous prépare une douce surprise à votre moitié. Gémeaux, un coup de cœur vous guette dans une situation banale et vous regagnez enfin votre énergie. Cancer, une nouvelle ardeur vous anime en couple où une rencontre sensible arrive. Lion, les couples clarifient les choses ou cherchent un nouveau nid. Vierge, l'amour se rapproche de vous de façon inattendue. Balance, vous vivez une complicité parfaite en couple. Scorpion, vous cultivez la patience côté cœur et ressentez le besoin de calme et de douceur. Sagittaire, une rencontre inattendue vous réchauffe le cœur et votre morale reste au beau fixe. Capricorne, vous ouvrez enfin votre cœur à une belle rencontre. Verseau, une rencontre inattendue vous bouleverse. Et les poissons, vous avancez avec patience en amour et intégrez de vraies pauses pour vous ressourcer. 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À suivre, partenaire particulier, The Cure, Daniel Balavoine et tout de suite, Thriller, c'est Michael Jackson sur Nostalgie.

0: Ouh, ça fait peur, ça fait peur. C'est Nostalgie, c'est partenaire particulier dans un instant pour vous et The Cure également. Vous savez que mercredi, c'était la keynote d'Apple. Hein. Ils ont présenté le nouvel iPhone pliable. 2 339 €. Oui, soit 149 € de plus que le salaire médian en France. Bon, bah, si on doit faire le choix entre faire le plein de la bagnole ou l'iPhone pliable, bah, je crois que c'est bien justement plié.
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13: Nostalgie, les 6h30. Les infos, Nicolas Beaubois. Bonjour Nicolas.
14: Bonjour Olivier, bonjour à toutes et tous. 44 blessés dans un déraillement d'un TER en Normandie. Une prévision de croissance à la baisse. Ça, ce sont les titres. Nous parlerons aussi des terres de gym. C'est à Metz. C'est la plus grande fête agricole en plein air d'Europe. Et puis la météo, temps calme et ensoleillé. Au total, 44 personnes ont été blessées, dont une jeune femme évacuée en urgence absolue après le déraillement hier vendredi d'un TER. TER qui transportait 186 passagers entre Rouen et Caen. Information de la préfecture de Seine-Maritime ainsi que du parquet. Pour la troisième fois cette année, le gouvernement a baissé sa prévision de croissance pour 2026 à 0,5%. En tablant sur un rebond incertain à 1% l'an prochain. Le gouvernement également a appelé à adopter rapidement un budget pour 2027 pour mieux faire face à ces turbulences. Plus de 6 ans, qu'elle a rêvé. Céline Dion donne ce samedi soir le coup d'envoi d'une série de concerts devant des fans du monde entier. Un retour en grande pompe près de Paris, à la Plénitude Arena, c'est à Nanterre. Évidemment, le premier concert de Céline Dion, nous en reparlerons dans la matinée. Le début hier soir de la 4e journée de Ligue 1 de football. Match d'ouverture entre Rennes et Marseille. Victoire des Rennais 1-0. 5 matchs ce samedi, dont Paris FC Lyon. C'est à 20h45. À 6h32, sur Nostalgie, parlons de la 12e édition des Terres de Gym. C'est la plus grande fête agricole en plein air d'Europe. 100 hectares de stands, des dizaines d'animations et plus de 100 000 visiteurs. Ça a commencé hier vendredi à Metz et ça va durer tout le week-end. Au milieu des impressionnants concours de labour et du pôle élevage, l'événement est surtout la vitrine d'une jeunesse déterminée. Alors qu'est-ce qui pousse cette nouvelle génération à se mobiliser en masse pour faire vivre nos campagnes ? Écoutez Arthur Cordier, c'est le coordinateur des Terres de Gym. Il répond à Lucine Daou.
15: Il y aurait un mot, je pense, c'est la passion du métier, les animaux, la plante, le travail avec le vivant, et puis le fait de pouvoir travailler en plein air, être à l'extérieur, profiter, travailler en symbiose avec la nature. Le métier a quand même relativement changé depuis nos grands-parents. Il y a moyen de se dégager des week-ends, etc., avoir une organisation du travail qui est différente, donc c'est positif et il faut aussi en parler. Et le fait de se rencontrer, échanger, on peut parler de plusieurs modèles. En agriculture, il n'y a pas qu'un seul modèle qui existe, et c'est ça qui est intéressant sur des grands moments d'échange comme notre événement.
14: Arthur Cordier, coordinateur des Terres de Gym, répondait à Lucine Daou. Et les Terres de Gym, il en sera à nouveau question un peu plus tard dans la matinée.
13: Et la météo pour aujourd'hui, Nicolas?
14: Des brouillards présents ce matin sur le nord et la façade atlantique. Des nuages bas aussi possibles hein, sur ces territoires. Alors que sur le reste du pays, le soleil sera bien présent. Soleil ce matin et soleil cet après-midi aussi. Et pour tout le monde, soleil et ciel teintés de blanc. Hein, quelques nuages d'altitude seront présents. Ce qu'on appelle aussi des nuages de beau temps. Les températures, elles, ce matin de 8 et jusqu'à 20 degrés. Cet après-midi, comptez de 19 et jusqu'à 31 degrés. 6h34 minutes. Tout de suite, c'est Olivier Levé.
13: Merci. Quelle précision. Je suis épaté. Il m'épate.
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13: Si vous cherchez un partenaire particulier, Nicolas Beaubois, 06 07 20. Non, je dis la totale ou pas. Stéphane Echard à suivre, The Cure et tout de suite partenaire.

sur Nostalgie. The Cure arrive dans quelques instants. Nous sommes aujourd'hui le 12 septembre. Faisons un petit tour des numéros 1, tiens. Qui était numéro 1 en France le 12 septembre 1980?

s'intéresse à l'année 1984. Le 12 septembre, c'était Alphaville qui venait d'arriver à la première place.

0: The Cure et Daniel Balavoine à suivre sur Nostalgie. 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

0: Gauthier dans un instant, Madonna, on écoutera également Jean-Jacques Goldman. Bon, le dernier Spider-Man continue de cartonner au cinéma, il vient d'entrer dans le top 3 des films les plus lucratifs, et les plus vus aussi, derrière Avengers Endgame et Avatar. Dans un instant, la musique continue sur Nostalgie, j'aurai notamment pour vous Nick Kershaw. 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
14: 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Les infos, Nicolas Beaubois, bonjour.
15: Bonjour Olivier, bonjour à toutes et tous. Une édition où nous retrouverons Elisabeth Reynaud pour nous parler, bien évidemment, de Céline Dion. Il sera aussi question de ce déraillement d'un TER, de l'abaissement de prévisions de croissance formulées par le gouvernement et puis de votre météo avec une journée calme sur l'ensemble du pays ce samedi. Elle fait donc l'actu aujourd'hui. Je veux bien évidemment parler de Céline Dion qui va lancer sa série de concerts. Cette résidence, hein, même, c'était la Plénitude Arena à Nanterre. Et après 6 ans loin de la scène, 16 concerts au total, 3 concerts par semaine et devant 30 000 spectateurs à chaque fois. Et pour parler de Céline Dion, depuis ce matin, c'est la biographe Elisabeth Reynaud qui lui a consacré des livres et l'a rencontrée à plusieurs reprises qui, vous et nous, en parle. Elle assure que la star ne laisse rien au hasard, que sa détermination est totale et qu'elle se réjouit de retrouver son public. Elisabeth Reynaud nous parle également de ce que la capitale représente pour Céline Dion. Écoutez.
16: Paris, mais c'est mythique! Paris, la mode! Paris, la haute couture, dont elle est folle, on le sait. Elle a toujours été folle de mode. On dit qu'elle a 10 000 paires de chaussures. On l'a vue dans toutes les tenues, Chanel, Dior, Hermès, enfin, toutes les grandes griffes. Paris, c'est la ville mythique, c'est la ville romantique, c'est la ville de l'amour, c'est la ville de la mode, c'est la ville qu'il a vue aussi débuter son succès.
15: Elisabeth Reynaud avec Héloïse Buc et dernier rendez-vous avec Elisabeth Reynaud, ce sera tout à l'heure à 8h. L'actu également, 44 personnes blessées, dont une femme évacuée en urgence absolue dans le déraillement hier vendredi d'un TER qui transportait 186 passagers entre Rouen et Caen. L'annonce a été faite par le procureur de Rouen. Des dépistages sur le conducteur du train se sont révélés tous négatifs. Notez que la police judiciaire de Rouen a été saisie d'une enquête en recherche des causes de blessures graves. Le gouvernement a abaissé sa prévision de croissance pour cette année à 0,5% contre 0,7% attendu auparavant. Il table désormais sur une croissance de 1% l'an prochain, information du ministre de l'économie, Roland Lescure. Une inflation de 2,1% cette année et de 1,8% pour l'an prochain est également prévue. Et puis avant la météo, quelques 62 kilos de courriers non distribués ont été découverts dans une forêt du Doubs. C'est ce qu'a indiqué le groupe La Poste. Le groupe La Poste qui soupçonne un facteur intérimaire employé durant l'été de s'en être débarrassé.
14: C'est malou.
15: Oui.
14: La météo pour aujourd'hui, Nicolas.
15: Un temps relativement calme ce samedi sur le pays, malgré la présence ce matin de brouillard sur le nord et la façade atlantique. Ailleurs, ça va être du grand soleil qui va vous accompagner ce matin. Cet après-midi, grand soleil pour tout le monde, accompagné par endroits de nuages d'altitude. Les températures, elles, de 11 à 15 degrés sur la moitié nord et entre 8 et 20 degrés sur la moitié sud. Et puis cet après-midi, comptez de 19 à 26 degrés sur la moitié nord et de 23 à 31 degrés sur la moitié sud. 7h et encore 3 minutes. Tout de suite, c'est Olivier Louvet.
14: Merci Nicolas, tout à l'heure.
0: Bonjour, c'est Céline Dion.
14: Bonjour. C'est Nostalgie, on passe cette matinée ensemble. Je suis très heureux d'être avec vous, avec Jean-Jacques Goldman dans un instant. Et Madonna, tout de suite, Open Your Heart sur Nostalgie.
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0: sur Nostalgie. J'aurai pour vous Nick Kershaw dans quelques instants, ou bien encore Alphaville et Queen sur Nostalgie. Il est 7h12, nous sommes le 12 septembre aujourd'hui. On va souhaiter un très bon anniversaire à Michel Drucker, bon anniversaire aussi à Linda Gray alias Swellen. Tiens, ça me rappelle quand Michel Drucker recevait justement Linda Gray alias Swellen dans Champs-Élysées et que il lui avait fait rencontrer sa voix française.
1: Moi, je voulais toujours parler français et maintenant je parle français grâce à quelqu'un d'autre.
2: Mais pour le prochain voyage, your next trip, you speak French.
1: Ok. Bien sûr, évidemment.
0: Bah ouais, évidemment, bah ouais, vous allez parler français la prochaine fois que vous allez venir là. Il lui laisse pas le choix en plus, dis donc. Sacré Michel. Allez, à suivre Laurent Voulzy sur Nostalgie, les 7h13.
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0: Nick Kershaw arrive très vite sur Nostalgie, 7h21.
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0: Les béliers, votre partenaire vous surprend avec une sortie originale et vos sentiments se renforcent. Taureau, vous préparez une douce surprise à votre moitié ou vivez une rencontre troublante et vous devez absolument ralentir. Gémeaux, un coup de cœur vous guette dans une situation banale et vous regagnez enfin votre énergie. Cancer, une nouvelle ardeur vous anime en couple et où une rencontre sensible arrive. Lion, les couples clarifient les choses ou cherchent un nouveau nid. Vierge, l'amour se rapproche de vous de façon inattendue. Balance, vous vivez une complicité parfaite en couple. Scorpion, vous cultivez la patience côté cœur. Sagittaire, une rencontre inattendue vous réchauffe le cœur. Capricorne, vous ouvrez enfin votre cœur à une nouvelle rencontre. Verseau, une rencontre inattendue vous bouleverse et vous prenez le temps de vous reconnecter ou de vous ressourcer. Les poissons, vous avancez avec patience en amour et intégrez de vraies pauses pour vous ressourcer. Cet horoscope en intégralité disponible dès maintenant sur nostalgie.fr. 7h22, The Riddle, c'est Nick Kershaw.

0: Sur Nostalgie, à suivre, je vous offre Alphaville, Queen et Jackie Quartz,
1: 7h29. 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
17: Précisément 7h30 et 120 secondes. Les infos, Nicolas Beaubois. Bonjour Nicolas.
18: Bonjour Olivier, bonjour à toutes et tous. Le sommaire, un TER déraillant en Normandie, 44 personnes blessées. Un cambriolage de l'ancien joueur du PSG, le commanditaire condamné à 9 ans de prison ferme. Nous retournerons aussi à Metz pour les terres de gym, cette grande fête agricole. La météo, quant à elle, un temps ensoleillé et calme aujourd'hui. Un train reliant Rouen à Caen avec 186 passagers à son bord a déraillé hier vendredi près d'Elbeuf, c'est en Seine-Maritime. Le bilan fait état de 44 blessés, dont une jeune femme en urgence absolue. Une cellule d'urgence médico-psychologique a été mise en place. Au chapitre justice, Ilias Kerbouche, le commanditaire du cambriolage de l'ancien joueur du PSG, Gianluigi Donnarumma, ainsi que de sa compagne séquestrée en juillet 2023 dans leur appartement parisien, a été condamné hier vendredi par le tribunal de Paris à 9 ans de prison avec maintien en détention. Tout autre chose avec Céline Dion qui donne ce week-end le coup d'envoi d'une série de concerts à Paris, 16 jusqu'au 17 octobre prochain, avant 10 autres dates, mais ça ce sera en mai de l'année prochaine. Quelques 30 000 personnes sont attendues pour le show de ce samedi soir. 100 hectares de stands, des dizaines d'animations et plus de 100 000 visiteurs. La 12e édition des Terres de Gym, la plus grande fête agricole en plein air d'Europe, a commencé hier à Metz et sera durant tout le week-end. Au milieu des impressionnants concours de labour et du pôle élevage, l'événement est surtout la vitrine d'une jeunesse déterminée. Alors qu'est-ce qui pousse cette nouvelle génération à se mobiliser en masse pour faire vivre nos campagnes? Eh bien écoutez, Dylan Valdaner, c'est le président des Terres de Gym, il est avec Lucine Daou.
19: Le contact avec la nature, les animaux, le métier d'agriculteur, vous pouvez le demander à tous les agriculteurs, je pense que c'est un métier passion et c'est un métier qui d'une vie, c'est une vie. On s'adapte en fonction de son métier et pas en fonction de sa vie. C'est un métier de vie qui est prenant, on s'installe pour une carrière. Même s'il ne faut pas l'oublier, c'est important de gagner sa vie et d'avoir une exploitation qui est rémunératrice, c'est important, il faut aussi en vivre.
18: Les terres de gym près de Metz, c'est donc jusqu'à demain dimanche. Avant la météo, Olivier, cette question. Un automobiliste australien s'est vu infliger une amende de 682€. Mais pourquoi?
20: J'en sais rien. Trop vite, il roulait trop vite.
18: Eh ben non, il a été surpris en train de tartiner un bagel au volant. Je sais que c'était stupide, mais j'avais faim.
20: Oui, et puis c'est indiqué dans le code de la route australien, interdit de faire des tartines.
18: Voilà. Alors moi, la question que je me pose, c'est que est-ce que c'était en train, il était en train de tartiner son bagel avec de la végétation? Vegemite, c'est le cousin de la Marmite. Cette pâte à tartiner
20: à base de
18: levure
20: c'est
18: de bière.
20: C'est quoi ces mots barbares là ? Ah, levure de bière, d'accord, voilà. C'est moins barbare. La météo pour aujourd'hui.
18: Des brouillards présents ce matin sur le nord et la façade atlantique. Des nuages bas aussi possibles sur ces territoires, alors que sur le reste du pays, le soleil est présent. Soleil cet après-midi également pour tout le monde. Quelques nuages d'altitude, des nuages de beau temps, mais rien de bien inquiétant. Les températures de 8 à 20 degrés ce matin, cet après-midi de 19 et jusqu'à 31 degrés.
20: Je vais quand même dire avec modération, parce qu'on a dit le mot bière, même si la levure,
18: c'est
20: en
18: de
20: même
18: la levure,
20: temps, c'est bon
18: de la
20: pour la
18: marmite.
20: C'est bien.
18: Voilà. 7h30 passée, tout de suite c'est Olivier Louvet.
20: Oui, d'accord. C'est qui celui-là ?
18: Je sais pas.
20: C'est Nostalgie, Queen, 7h35, Sounds Like a Melody, ça c'est Alphaville. C'est maintenant sur Nostalgie. Passez une excellente matinée avec nous.

de nostalgie. Il est 7h42. On écoutera Queen dans quelques instants. Vous êtes du genre à savoir garder un secret, vous, ou pas? Parce que d'après une étude, garder un secret est mauvais pour la santé. Eh ouais, particulièrement pour notre bien-être mental. Garder un secret triple notre anxiété, fait qu'on stresse plus de la peur de dévoiler le secret que le secret en lui-même. Alors maintenant, on va tous dévoiler tous nos secrets. Ça va être un gros bazar, mais au moins, on sera moins anxieux. C'est ça qui est bien.

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0: sur Nostalgie. À suivre, Jimmy Somerville. Au Canada, il y a une femme qui se demandait pourquoi elle avait des problèmes respiratoires depuis très longtemps. Elle décide de consulter. Figurez-vous qu'elle a depuis l'âge de 8 ans une tasse Barbie dans les poumons. Elle a avalé une tasse Barbie. Le truc tout à fait normal. Elle a aujourd'hui 59 ans. Donc, elle avait sa tasse en elle depuis 51 ans. Mais ce que l'histoire ne dit pas, c'est qu'on a aussi retrouvé dans son corps une armoire normande, une horloge, un panier en osier. Enfin, en fait, c'était la femme du capitaine Caverne.
1: Capitaine Caverne !
2: Ah bah oui.
3: Trois drôles de filles exploraient une caverne au fin fond du Tibet quand elles se trouvèrent nez à nez avec un homme préhistorique.
0: Eh ben voilà.
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16: 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Les infos, Nicolas Beaubois. Bonjour Nicolas.
17: Bonjour Olivier, bonjour à toutes et tous. Les titres, 44 blessés après le déraillement d'un TER en Seine-Maritime. Une prévision de croissance pour la France revue à la baisse. Dernier rendez-vous aussi avec Elisabeth Reynaud pour parler bien évidemment de Céline Dion. Enfin la météo, une journée calme sur l'ensemble du pays ce samedi. Au total, 44 personnes blessées, dont une femme évacuée en urgence absolue après le déraillement hier vendredi d'un TER. TER qui transportait 186 passagers entre Rouen et Caen. Information de la préfecture de Seine-Maritime ainsi que du parquet. Pour la troisième fois cette année, le gouvernement a baissé sa prévision de croissance pour 2026 à 0,5%, en tablant sur un rebond incertain à 1% l'an prochain. Le gouvernement a également appelé à adopter rapidement un budget pour l'année prochaine pour mieux faire face à ces turbulences. Parlons de Céline Dion, puisque le premier concert de la star québécoise a lieu ce soir à la Plénitude Arena, c'est à Nanterre. Premier de la série, hein, 16 concerts au total, 3 par semaine. L'occasion aussi de retrouver pour la dernière fois ce matin la biographe Elisabeth Reynaud, qui lui a consacré des livres, mais aussi l'a rencontrée à plusieurs reprises. Elisabeth Reynaud assure que la star ne laisse rien au hasard, que sa détermination est totale et qu'elle se réjouit de retrouver son public. Elisabeth Reynaud qui nous parle d'ailleurs du moment de la carrière de Céline Dion qu'elle préfère écouter.
18: Le moment qui m'a le plus touchée, c'est peut-être pas très original, mais c'est sa rencontre presque amoureuse avec Jean-Jacques Goldman. Parce que la rencontre avec Jean-Jacques Goldman, elle est tellement sensible, elle est tellement réussie, elle donne un résultat tellement super, parce que l'album 2 est un très bel album, vraiment. Ça donne des chansons qui m'ont prise vraiment, moi qui n'étais pas complètement convaincue toujours, là, avec l'album Goldman. Donc, vraiment, on peut dire que la rencontre Goldman m'a beaucoup touchée, beaucoup. Et je pense qu'il y a eu un grand coup de cœur magnifique chez Céline pour Goldman.
17: Elisabeth Reynaud répondait aux questions d'Éloïse Buc. Elisabeth Reynaud qui vient par ailleurs de publier un ouvrage, Céline Dion, by Elisabeth Reynaud. C'est aux éditions Larousse, un ouvrage grand format qui retrace, photo à l'appui, le parcours de la chanteuse aux quelques 260 millions d'albums vendus. Et puis pour rappel, ce soir, de 18 à 20h, Nostalgie vous propose une émission spéciale à quelques heures du premier concert de Céline Dion. Et puis Olivier, mon petit doigt, là, celui-ci, il me dit que demain, on en reparlera de Céline Dion.
16: Ah bon ? Bizarre, votre petit doigt.
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16: Et qu'est-ce qu'il dit le petit doigt sur la météo ?
17: Eh bien, ce matin, c'est plutôt calme sur le pays. Quelques brouillards présents sur la façade atlantique et sur le nord du territoire. Brouillards et nuages bas aussi présents. Ailleurs, c'est du grand soleil. Cet après-midi, soleil également, mais là pour tout le monde. Accompagné toutefois par endroits de nuages de beau temps. Les températures, elles, de 8 à 20 degrés ce matin. Cet après-midi, comptez de 19 et jusqu'à 31 degrés. 8h03. Tout de suite, c'est Olivier Louvet.
16: Et son petit doigt.
19: Bonjour, c'est Céline Dion.
16: Bonjour. On passe cette matinée ensemble sur Nostalgie. Je suis très heureux d'être avec vous ce matin avec Jimmy Somerville, Niagara et The Police à suivre. Il est 8h04, bonne journée.
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C'est Nostalgie, on passe cette matinée ensemble et j'ai envie de dire que c'est super bien, non? Il est 8h11, nous sommes le 12 septembre aujourd'hui et alors là, on souhaite un excellent anniversaire à une chanteuse qu'on adore, c'est Mylène Farmer.

0: écoutera ensemble l'un de ses tout derniers tubes sur Nostalgie.
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0: Nostalgie, bon week-end à vous, il est 8h20.
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0: Les béliers, votre partenaire vous surprend avec une sortie originale. Les taureaux, vous préparez une douce surprise à votre moitié. Gémeaux, un coup de cœur vous guette dans une situation banale. Cancer, une nouvelle ardeur vous anime en couple. Lion, les couples clarifient les choses ou cherchent un nouveau nid. Vierge, l'amour se rapproche de vous de façon inattendue. Les balances, vous vivez une complicité parfaite en couple. Scorpion, vous cultivez la patience côté cœur. Sagittaire, une rencontre inattendue vous réchauffe le cœur. Capricorne, vous ouvrez enfin votre cœur à une belle rencontre. Verseau, une rencontre inattendue vous bouleverse. Poisson, vous avancez avec patience et patience en amour et intégrez de vraies pauses pour vous ressourcer. Cet horoscope en intégralité, il est disponible dès

0: sur Nostalgie. Indochine, dans un petit instant, tiens, il y a l'officiel des prénoms 2027 qui nous informe que Louise et Gabriel restent en tête des prénoms qui seront le plus à la mode, mais il y a des prénoms qui remontent fort dans le classement, hein, comme Léon, grâce à Léon Marchand. Et puis aussi Charles et Charlie, avec l'effet De Gaulle, le film qui a beaucoup de succès aussi. Dans quelques instants, on écoutera ensemble Renaud et À cause des garçons sur Nostalgie.
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9: Nostalgie, 8h30. Les infos, Nicolas Beaubois, bonjour.
10: Bonjour Olivier, bonjour à toutes et tous. Le sommaire de cette édition, un déraillement de train en Seine-Maritime fait 44 blessés. Nouvelle annonce de baisse de la croissance pour le pays. La météo, quant à elle, ensoleillée et calme aujourd'hui. 4 personnes blessées, dont une femme évacuée en urgence absolue dans le déraillement hier vendredi d'un TER qui transportait 186 passagers entre Rouen et Caen. L'annonce a été faite par le procureur de la République de Rouen hier. Des dépistages sur le conducteur du train se sont révélés tous négatifs. Notez que la police judiciaire de Rouen a été saisie de l'enquête en recherche des causes de blessures graves. Le gouvernement a abaissé sa prévision de croissance pour cette année à 0,5% contre 0,7% attendu auparavant. Le gouvernement table désormais sur une croissance pour l'an prochain de 1%. Information de Roland Lescure, le ministre de l'économie. Une inflation de 2,1% cette année et de 1,8% l'an prochain est également prévue. Le ministère de l'Éducation nationale va revoir son questionnaire sur les violences sexistes et sexuelles destinées aux élèves. Ce questionnaire doit être distribué en novembre aux 11 millions d'élèves de la grande section à la terminale. Il sera soumis à validation le 1er octobre prochain.
9: Nostalgie, les 8h31, Nicolas Beaubois qui revient parmi nous.
10: Voilà, après avoir avalé mon chat dans la gorge. Il sera donc soumis à validation ce questionnaire du ministère de l'Éducation nationale à partir du 1er octobre prochain. Pactu également, les autorités saoudiennes ont annoncé hier vendredi la fermeture temporaire de l'oléoduc Est-Ouest, voie d'exportation de brut crucial pour contourner le verrouillage du détroit d'Ormuz après des attaques attribuées à des drones venant d'Irak. La Ligue 1 de football avec le début hier soir de la 4e journée, le match entre Rennes et Marseille, victoire 1-0 de Rennes. À suivre ce samedi, 5 matchs de cette 4e journée avec Strasbourg-Monaco, ça c'est à 17h15. 4 matchs à 20h45, dont Auxerre-Nice. Du rugby aussi, avec la 2e journée de Top 14. 5 rencontres programmées à 16h35. Toulon-La Rochelle, c'est ce soir à 21h. Et puis Olivier, Céline Dion donne ce samedi soir le coup d'envoi d'une série de concerts devant des fans du monde entier. Un retour en grande pompe près de Paris. Ce sera la Plénitude Arena à Nanterre et comme un symbole de sa résilience. Et depuis qu'elle a quitté Las Vegas pour la France fin août, la chanteuse québécoise a transformé le concert Compte à rebours jusqu'au premier concert, une sorte de première partie inédite, apparition quasi quotidienne, la sortie de son palace parisien, échange avec le public, sans oublier l'avalanche de produits dérivés, des t-shirts et ça jusqu'au macaron. Oui, oui.
9: Ah oui, les macarons, forcément.
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10: Des brouillards encore présents ce matin sur le nord et la façade atlantique, des nuages bas aussi. Sur le reste du pays, du soleil bien présent. Cet après-midi, soleil aussi sur tout le territoire avec des nuages de beau temps. Les températures de 8 à 20 degrés ce matin, relevées cet après-midi de 19 et jusqu'à 31 degrés. 8h et 33 minutes. Là, il n'y a pas de chat dans la gorge, c'est Olivier Louvet.
9: On peut rien promettre, hein, on sait jamais avec ces bestioles. Bon. Nicolas, tout à l'heure, 9h.
10: Oui.
9: Avec un petit chat.
10: Non, j'espère que je l'aurai plus.
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C'est Nostalgie, passez une très belle matinée avec nous. On écoutera Renaud dans un instant. Mais pour le moment, écoutez ça. Souhaitons un bon anniversaire au compositeur allemand, mais naturalisé américain, Hans Zimmer. Génie créateur de nombreuses bandes originales de films. Il remporte son premier Oscar avec ça. Mais aussi un Golden Globe et un Grammy Award. C'est la bande originale du Roi Lion. Et ça, vous reconnaissez ? Ça, c'est le film Inception de Christopher Nolan. Et on lui doit aussi Pirates des Caraïbes, co-signé par Klaus Badelt.

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0: Nostalgie et le 4 à la suite dans quelques instants pour vous. Vous allez prendre le pouvoir sur la prog de Nostalgie. Je vous propose un artiste. Vous décidez si on écoute 1, 2, 3 ou 4 de ces tubes.
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12: Nostalgie 9h. Les infos, Nicolas Beaubois, bonjour.
13: Bonjour Olivier, bonjour à toutes et tous. À retenir ce matin dans l'actu, le déraillement d'un TER qui a fait 44 blessés. La présidentielle au Brésil et Flavio Bolsonaro sous le coup d'une enquête pour corruption. La météo, quant à elle, ensoleillée et calme. Mais avant de développer les titres, Céline Dion donne ce week-end le coup d'envoi d'une série de concerts près de Paris. 16 au total et jusqu'au 17 octobre prochain, avant 10 autres concerts en mai de l'année prochaine. Quelques 30 000 personnes sont attendues pour le show de ce samedi soir. Et puis n'oubliez pas également que de 18h à 20h sur Nostalgie, Nostalgie vous propose une émission spéciale, et cela à quelques heures du premier concert de la star québécoise. L'actu ce samedi, 44 personnes blessées, dont une jeune femme évacuée en urgence absolue après le déraillement d'un TER hier vendredi dans la soirée. TER qui transportait 186 passagers entre Rouen et Caen. D'importants moyens de secours ont été mobilisés. 130 pompiers étaient présents sur place. Les bastions de droite menacés par le Rassemblement national, la gauche guettée par la désunion. Les candidatures aux élections sénatoriales du 27 septembre prochain, déposées aujourd'hui, dessinent les enjeux d'une échéance particulièrement scrutée à 7 mois de la présidentielle entre alliances locales et ambitions nationales. L'actu internationale à 9h02 sur Nostalgie au Brésil. La campagne du sénateur Flavio Bolsonaro s'est heurtée hier vendredi à l'annonce d'une enquête pour corruption et blanchiment contre le candidat conservateur. Et cela à moins d'un mois de l'élection présidentielle. Le fils aîné de l'ancien président d'extrême droite, Jair Bolsonaro, a déclaré n'avoir rien à cacher lors d'un déplacement dans le nord du Brésil. La quatrième journée de Ligue 1 de football avec en ouverture hier soir Rennes-Marseille, en battant Marseille 1-0. Rennes s'est emparé provisoirement de la tête du championnat. Les Bretons avec 10 points passent devant Monaco, 9 points. L'ASM qui se déplace à Strasbourg cet après-midi. Le match est à 17h15. Du rugby aussi ce samedi avec la deuxième journée de Top 14. 6 matchs programmés aujourd'hui. 5 rencontres à 16h35 et puis le déplacement de La Rochelle à Toulon. Ce sera à 21h. Enfin, un mot de tennis puisqu'une première finale en grand chelem pour l'un. La troisième de la saison pour l'autre, Ben Shelton, s'est qualifié hier soir en finale de l'US Open où il retrouvera le numéro 2 mondial, l'Allemand Alexander Zverev, en quête, lui, d'un deuxième sacre cette année après sa victoire en juin dernier à Roland-Garros.
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13: Cet après-midi, grand soleil pour tout le monde, accompagné par endroits de nuages d'altitude. Ce soir, un ciel clair ou peu nuageux sur la très grande partie du territoire. Avant une nuit calme, un bref coup d'œil à demain matin, une perturbation concernera les côtes normandes. Ailleurs, ce sera du soleil. Les températures, elles, de 19 à 31 degrés cet après-midi, entre 17 et 25 degrés ce soir. 9h04, c'est un 4 à la suite, un peu rock'n'roll en compagnie d'Olivier Louvet.
12: Ah bon?
14: Oui.
12: C'est parti.
15: Bonjour, c'est Céline Dion.
12: Sur Nostalgie, le 4 à la suite, c'est maintenant avec Billy Idol. Je vous souhaite de passer une très bonne journée, 9h04.
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12: Billy Idol, donc, pour ce 4 à la suite sur Nostalgie, je vous propose un premier tube à vous de voter sur nostalgie.fr ou grâce à l'appli Nostalgie que vous pouvez télécharger sur votre smartphone pour nous dire si vous voulez ou pas un deuxième tube de Billy Idol juste après I Do Fail.

100%, vous avez décidé d'écouter un deuxième tube de Billy Idol, Dancing with Myself, tout de suite sur Nostalgie. En voulez-vous un troisième? Vous votez nostalgie.fr et l'appli Nostalgie.

C'est Nostalgie et à 95% vous avez décidé de continuer avec un troisième tube de Billy Idol, Rebel Yell tout de suite sur Nostalgie. Les 9h12, vous continuez à voter. Voulez-vous un quatrième tube de Billy Idol et lui offrir ainsi le grand chelem? Vous votez, hein, nostalgie.fr et l'appli Nostalgie.

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1: À 60%, vous avez décidé de continuer avec un quatrième tube de Billy Idol. Voici Flesh for Fantasy sur Nostalgie.

0: Ah, ça fait plaisir. Vous avez fait cartonner Billy Idol sur Nostalgie dans ce 4 à la suite avec de très nombreux votes. Bah oui, vous aimez le rock, alors rendez-vous demain soir à 22h pour Nostalgie Rock avec Thomas Cosset sur Nostalgie désormais chaque dimanche soir. Gilbert Montagné, Johnny Hallyday à suivre.
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Nostalgie, toute la musique que vous aimez est ici avec Les Avions, Stéphane Echarle, Erika Mitsouko. À suivre, Village People également. Et ça, c'est vraiment toi. Téléphone sur Nostalgie. Excellent week-end avec nous.

C'est Nostalgie, nous sommes au cœur d'une demi-heure de musique non-stop. Tous les tubes 80 sont là pour vous. Les avions, nuit sauvage, tout de suite avant. Un nouveau 4 à la suite tout à l'heure à 10h.

0: C'est Nostalgie. Dans quelques instants, vous reprenez le pouvoir sur la prog de Nostalgie avec le 4 à la suite. Je vous propose une artiste, une chanteuse internationale. Dans quelques instants, vous allez décider si on écoute 1, 2, 3 ou 4 de ces tubes. Ce sera dans quelques instants. J'en profite pour saluer Sylvie et Catherine qui sont au Mont d'Or actuellement. Bonjour également à Florence qui m'a envoyé un message de Picardie. On a une autre Sylvie qui est dans l'Hérault également. Et Pascal, par exemple. Bonjour Pascal qui est dans les Vosges. Allez, la musique continue sur Nostalgie tout de suite.
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31: 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En attendant Céline ce soir, c'est avec Kim Wilde que je vous propose maintenant un 4 à la suite.
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100%. Vous avez décidé de continuer avec un deuxième tube de Kim Wilde. Cambodia, j'adore ce titre. C'est tout de suite pour vous sur Nostalgie. 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Pour ça, vous vous exprimez maintenant, vous votez à nostalgie.fr ou l'appli Nostalgie. 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

C'est Nostalgie, c'est le 4 à la suite consacré à Kim Wilde. À 76% vous avez décidé d'écouter un troisième tube. Voici You Keep Me Hanging On sur Nostalgie.

plein pour Kim Wilde avec 100% de vote en faveur d'un quatrième tube. Voici tout de suite Kids in America sur Nostalgie. Le grand chelem pour Kim Wilde dans ce 4 à la suite. 10h12, bonne matinée avec nous.

0: C'est Nostalgie, passez une très belle journée avec nous et avec tous les tubes 80 que vous aimez. Une nouvelle demi-heure non-stop dans quelques instants, rien que pour vous sur Nostalgie, avec Rose Laurence, Genesis ou bien encore Madonna. Tout à l'heure, un nouveau 4 à la suite à 11h sur Nostalgie. C'est vous qui allez encore décider du sort d'un artiste qu'on adore. Et quel artiste ? Je donne un indice ou pas ? Non, je vous parle pas d'une artiste dont on parle beaucoup ce week-end. Non, mais je ne dévoilerai pas qui c'est. Je ne dévoilerai pas.
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0: Allez, Bernard Lavillier, Jimmy Cliff à suivre pour Nostalgie. Pour une demi-heure non-stop avec tous les tubes 80 sur Nostalgie. 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

Belle matinée avec nous. Tiens, je salue Johan qui m'envoie un message. Johan qui est en train de bricoler dans son jardin, qui d'habitude met un casque anti-bruit. Là, il m'a dit, j'ai remplacé le casque anti-bruit par un casque audio pour t'écouter en bricolant. Bah, salut Johan. Merci en tout cas. Daniel Balavoine, Madonna à suivre après Bernard Lavillier et Jimmy Cliff.

C'est Nostalgie, c'est une demi-heure non-stop avec tous les tubes 80, toute la musique qu'on aime partager ensemble tout au long de ce week-end. On en profite à fond ensemble sur Nostalgie et je vous donne les clés de la prog musicale dans quelques minutes. Tout à l'heure à 11h, c'est vous qui allez programmer Nostalgie avec le 4 à la suite. Pour le moment, Félix Gray.

0: Nostalgie dans un tout petit instant, un 4 à la suite avec la star du jour. Mais de qui peut-il s'agir? Bon allez, je vous donne un petit indice tout de suite. 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
13: Ne partez pas sans moi tout de suite. Céline Dion sur Nostalgie. Voulez-vous un deuxième titre de Céline juste après? Eh bien, vous votez sur l'appli Nostalgie ou sur nostalgie.fr.

C'est fou. On voit l'engouement pour Céline Dion là. Vous avez un peu fait bugger ma machine tout à l'heure, mais ça y est, on a réussi à relancer la machine. Mais vous vous êtes vraiment battu puisque vous êtes 55% à vouloir continuer avec Céline. Donc c'est parti. Avec d'amour ou d'amitié. Sur Nostalgie, Céline Dion.

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0: l'avait décidé ainsi, nous venons d'écouter 4 tubes à la suite de Céline Dion sur Nostalgie. Ce mois de septembre est un mois spécial. Céline sur Nostalgie et ce soir, soyez là, hein, à 18h sur Nostalgie avec Philippe et Sandy pour cette émission spéciale de 2h, de 18h jusqu'à 20h, juste avant le tout premier concert de Céline Dion en France pour son grand retour. Soyez là, je vous rappelle, 18h sur Nostalgie. Dans un instant, une nouvelle demi-heure non-stop avec tous les tubes 80, notamment Toto et Jean Schultes.
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0: Et je vous offre tout de suite le tube qui était numéro 1 le 12 septembre 1984 avec Alphaville.
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0: C'est Nostalgie, je vous souhaite de passer un excellent samedi. Bruno Gilbert débarque dans quelques secondes avec vous. Pour ce qui est de la musique, il y aura entre autres Johnny Clegg. Bisous, à demain 6h.
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27: Sur Nostalgie, il est midi. L'info avec Nicolas Beaubois. Bonjour mon cher Nicolas.
28: Bonjour Bruno, bonjour à toutes et tous. L'actu ce samedi midi, un TER déraillé en Normandie faisant 44 blessés hier. Un acte malveillant, privilégié. Franchise médicale, le plafond annuel passera à 140 euros le 1er octobre prochain. La météo, un temps ensoleillé. Cet après-midi, ce sera un peu plus nuageux demain. La piste de l'acte malveillant privilégié dans l'enquête sur le déraillement d'un TER hier vendredi en Normandie, dans lequel 44 personnes ont été blessées. Une personne était en urgence absolue. Un morceau de rail a été retrouvé sur la voie. Pour rappel, le TER transportait 186 passagers. J'ajoute également que la circulation des trains entre Rouen et Elbeuf est interrompue dans les deux sens de circulation. Le plafond annuel des franchises médicales qui reste à la charge des assurés va passer de 100 à 140 euros le 1er octobre prochain, selon un décret paru ce samedi au journal officiel. Ce nouveau plafond, 70 euros pour les consultations et 70 euros pour les boîtes de médicaments, les actes paramédicaux, les transports sanitaires, sera réévalué chaque année à partir de 2028 en fonction de l'inflation, précise le texte. Fabien Roussel et Jean-Luc Mélenchon à la fête de l'humanité, François Hollande à la fête de la Rose, Bruno Retailleau avec les Républicains, Édouard Philippe lui au festival Terre de Jim près de Metz. La classe politique est sur le terrain ce samedi. L'actualité également, et en bref, à midi 2 sur Nostalgie, Ilias Carbouche, le commanditaire du cambriolage de l'ancien joueur du Paris Saint-Germain, Gianluigi Donnarumma, et de sa compagne, condamné par le tribunal de Paris à 9 ans de prison avec maintien en détention. Volodymyr Zelensky, le président ukrainien, s'est dit prêt à rencontrer son homologue russe, Vladimir Poutine, lors du sommet du G20 à Miami en décembre prochain. Le président ukrainien le dit dans une interview publiée ce samedi par la chaîne allemande Deutsche Welle. La suite de la 4e journée de Ligue 1 de football. 5 matchs programmés ce samedi, dont Strasbourg-Monaco à 17h15. La 2e journée de Top 14, c'est le championnat de France de rugby. 6 rencontres ce samedi, dont 5 matchs à 16h35. Et puis à 21h, le déplacement de La Rochelle à Toulon. Avant la météo, Bruno, elle fait son retour sur scène. Et en France, Céline Dion donne le coup d'envoi ce soir de sa résidence à Paris. Quelques 30 000 personnes sont attendues à la Plénitude Arena, c'est à Nantes plus précisément, et avant son premier concert de 18h à 20h, Nostalgie vous propose une émission spéciale, juste avant donc le premier show de la star canadienne.
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28: Cet après-midi, grand soleil pour tout le monde, accompagné par endroits de nuages d'altitude. Demain dimanche, une matinée avec une perturbation qui va concerner les côtes normandes. D'ailleurs, ce sera du soleil. Avant un après-midi nuageux pour les régions au nord de la Loire et quelques pluies possibles des Hauts-de-France au nord de l'Alsace. Le soleil sera présent ailleurs. Les températures cet après-midi de 20 à 31 degrés. Demain matin, comptez de 10 à 21 degrés. Les maxi pour demain seront comprises entre 20 et 32 degrés. Midi passé de 3 minutes. Très bon après-midi avec Bruno Gilbert.
30: Bonjour, c'est Céline Dion.
27: Avec Nostalgie et évidemment Bruno Millon Non-Stop qui arrive, Johnny Clegg et Savouka, Marc Lavoine et le groupe Gold.
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0: Happy 11. Vous avez ressorti, peut-être comme moi, les pulls d'intersaison.
1: Oui, c'est pas le matin, c'est pas ça encore. Hein. Loin s'en faut, Rio de janvier. Bon, on n'y est pas encore en janvier. C'est Gold qui vous accompagne sur Nostalgie.

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1: Et comme tous les week-ends, comme tous les samedis, comme tous les dimanches entre midi et 18h. Bruno Gilbert, pour vous accompagner, je suis ravi d'être avec vous. J'espère que la semaine fut bonne. Le week-end sera haut en couleur avec une émission spéciale tout à l'heure. Puisque Nostalgie avec Philippe et Sandy vont vous faire vivre une programmation 100% Céline Dion. C'est tout à l'heure, 18h, 20h sur Nostalgie. Pour ce qui nous concerne, nous, nos demi-heures non-stop sont là, bien évidemment, avec...
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1: Entre autres, Michel Berger, le groupe The Cure sur Nostalgie et Irène Cara.
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Sur Nostalgie, ça commence comme le célèbre trimartolode Trois Matelots d'Alan Stivell. Il n'était pas content, Alan Stivell, qu'on lui pique ses quelques notes. Il paraîtrait que ça s'est arrangé à l'amiable. Bref, tube incroyable.

sur Nostalgie dans le film Fame. Vous vous rappelez évidemment de cette scène mémorable où tous les étudiants de l'école de danse dansent dans la rue justement. Sachez que le tournage était totalement illégal. Ça a provoqué une énorme émeute, des bouchons monstrueux. Les chauffeurs des taxis jaunes là-bas à New York étaient absolument hors d'eux, mais c'est rentré dans la légende.

0: sur Nostalgie, midi 54. Joli week-end.
1: Bruno Gilbert sur Nostalgie.
0: J'ai le plaisir de vous accompagner en compagnie de... Alors, ce qui arrive, c'est Jean-Jacques Goldman, entre autres, et puis les Buffalo Soldiers de Bob Marley.
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4: 13h et vous écoutez Nostalgie avec Jean-Jacques Goldman, avec Bob Marley également. Un joli week-end que j'espère ensoleillé chez vous.
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1: Parce que c'est vachement important le week-end. Et je dirais même plus, ce sont les deux journées les plus importantes de la semaine. Parce qu'on peut peut-être prendre un peu plus de temps que d'habitude. Je presse pour moi, je prêche pour ma paroisse, hein. Pardonnez-moi. Un coup d'œil sur les petits mots que vous m'envoyez via les réseaux. J'ai Hubert qui me dit « Salut Bruno, moi je suis au Cap d'Agde. Je suis au Cap d'Agde, il fait 30 degrés, pas besoin d'écharpe et de pull. » À poil Hubert, au Cap d'Agde, malheureusement, j'ai envie de dire malheureusement ou heureusement, une partie du Cap d'Agde, on aime bien porter le moins de vêtements possible, et c'est souvent ce que l'on retient le plus souvent dans l'esprit de tout chacun. Hubert, profite! Voilà, je ne pourrais que dire cela. Et puis, un clin d'œil à David, nous sommes sur les préparatifs de départ en vacances. Génial, septembriste, je sais pas où vous partez David, mais en tout cas, ça risque d'être sympa, j'espère, ensoleillé.
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1: Miami Sound Machine. Et puis Étienne Dao, c'est ce qui est à venir sur Nostalgie. 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

sur Nostalgie. Samedi 12 septembre et un bel anniversaire à Mylène Farmer aujourd'hui, qui tournait au Havre en cette fin de semaine dernière des séquences de son prochain clip vidéo. On écoute Désenchanté sur Nostalgie.

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0: sur Nostalgie, Céline Dion qui sort à l'instant de son hôtel Royal Monceau pour le premier concert hein, ce soir. Et puis Nostalgie vous offre une programmation 100% Céline Dion tout à l'heure, entre 18h et 20h, émission spéciale.
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0: Il est 14h et merci d'être avec nous sur Nostalgie en compagnie des Dixies, Midnight Runners et de France Gall. 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
1: C'est sacré le week-end. Samedi 12 septembre aujourd'hui. Vous vous détendez peut-être comme les uns, comme les autres. J'ai Sylvie qui bosse puisqu'elle conduit son bus aux alentours. On va une bonne partie de l'après-midi hein, jusqu'à 17h. Enfin, elle reviendra en tout cas à 17h ici à l'écoute de Nostalgie. Et puis, on me confirme bien qu'un petit peu partout, les températures ont baissé et ça sent l'automne. L'automne qui arrive le 23 septembre de manière calendaire. Hein, l'automne météorologique pour calculer les statistiques. On est déjà parti depuis le premier de ce mois de septembre.
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1: Avec Bronski Beat et Jimmy Somerville et les Rita Mitsuko sur Nostalgie.
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3: Whitney Houston a enfin sa Barbie.
1: Ah,
3: ça y est.
1: Un peu tard.
3: Manquait plus qu'elle. Comme dans son clip I Wanna Dance With Somebody.
4: Oh, c'est la plus belle là. C'était une demande de la famille. Hein. T'étais un peu dans les dernières volontés de Whitney Houston. Moi, je voudrais bien dans mes dernières volontés qu'il y ait un Ken. Ouais. Mais il faut beaucoup de plastique.
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sur Nostalgie. J'ai trouvé une version de Betty Davis Eyes, enregistrée en 1974, jouée au piano et au banjo. Kim Carnes a préféré le synthétiseur et on a fait un tube que l'on écoute sur Nostalgie.

C'est Nostalgie que vous avez choisi et vous avez rudement bien fait. Jeanne Masse a dû insister comme c'est pas possible pour sortir Johnny Johnny parce que ses directeurs artistiques jugeaient ce titre trop lent, trop sombre, bref, pas assez commercial. Elle aura tenu tête. Résultat numéro 1 au top 50. Je sais pas si les mecs ont été virés pour incompétence, mais bon, on écoute Jeanne Masse évidemment sur Nostalgie.

Avec Nostalgie, avec tous les tubes 80. Merci Dominique qui me dit, je vous ai entendu dans la voiture tout à l'heure. Je me suis dit, tiens, c'est Bruno. Et puis, tiens, dans un moment, je repars et ce sera aussi Bruno. Oui, jusqu'à 18h et c'est comme ça tous les week-ends. Et j'aime ça. Merci Dominique.

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Alan Parsons Project. Au tout départ, c'était juste un projet, une maquette. Et la maison de disque avait marqué sur les bandes audio APP, Alan Parsons Project, ça devait rester comme ça. Et puis quand ça a vraiment vu le jour, ils se sont dit que tout compte fait, ça sonnait bien. Hey in the Sky sur Nostalgie.

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1: Ben, il manquerait plus que ce soit l'inverse. C'est Nostalgie à 15h14. Et toujours en direct, en archi-direct avec vous ici sur Nostalgie. Alors je sais, c'est parfois embêtant quand on réserve le samedi après-midi pour faire les courses et qu'une fois qu'on a bravé les bouchons occasionnés par la multitude de ronds-points pour accéder au centre commercial, et là on se dit, eh merde, j'ai oublié la liste de courses à la maison. Et là, c'est terrible. Bon, en même temps, ça arrive au meilleur, hein, rassurez-vous. Avant de partir, prenez la liste en photo, ça peut être une solution comme une autre. Ou alors, vous faites travailler tout à fait tranquillement votre mémoire.
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1: Imagination. Et puis dans un instant, il y aura la bande originale de la pub pour les vêtements avec le petit crocodile, là-haut. Bandolero.
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4h moins le quart. Merci d'être avec moi, c'est Nostalgie et tous les tubes 80. Tiens, on est en 1986. 86, c'était le lancement de la chaîne La 5 de Berlusconi. Alors à la télé, on avait K2000, Supercopter, et il y avait même l'inspecteur Derrick le samedi soir à 20h30.

0: de Baltimora et Tarzan Boy sur Nostalgie dans un instant. 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
0: Tout pile 16h, vous écoutez Nostalgie, Baltimora et les bons baisers d'ici, oui, mais d'Alain Chamfort.
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1: Joyeux week-end, 16h14, merci d'être avec moi, c'est Nostalgie, tout YouTube 80, et puis tout à l'heure, 18h-20h avec Philippe et Sandy, c'est une émission spéciale Céline Dion. Le premier concert de Céline à la Plénitude Arena, et c'est une émission spéciale 100% Céline Dion que vous pourrez découvrir tout à l'heure, dans un petit peu moins de 2h sur Nostalgie.
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1: Au programme dans ma sélection, Bonnie Tyler, Diana Ross et les Bee Gees et Lio.
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sur Nostalgie. Oh, qu'ils ont hésité lorsque les Bee Gees ont écrit ce tube, comme ils ont hésité à le soumettre à Diana Ross. Oh, elle va pas aimer. Elle va pas aimer, c'est trop nostalgique, trop. Et contre toute attente, elle a eu le coup de foudre. Et donc, bah, tube en vue, Chain Reaction, et c'est

0: sur Nostalgie, le meilleur moment et le meilleur moyen de passer le week-end avec, dans une heure, le coup d'envoi de l'émission spéciale Céline Dion sur Nostalgie. Programmation 100% Céline Dion. Émission spéciale donc dans 60 minutes sur Nostalgie.
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31: Il est quasiment 17h. Belle fin d'après-midi, vous écoutez Nostalgie avec Madonna et Michel Sardou.
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1: Tous les tubes 80. Alors que je vous explique. Jeanne Mas en a pas voulu. Sheila non plus. Julie Pietri n'en a pas voulu. Donc le compositeur Romano Musumara s'apprêtait à, comme Renaud, remettre ce tube dans sa culotte. Mais il l'a tranquillement proposé à Stéphanie Monaco, qui allait fêter ses 21 ans. Tube, ouragan.

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1: Avec tous les tubes 80, merci de me laisser des petits mots, merci d'être avec moi sur Nostalgie. Sur le coup de 17h16, quand je parle de petits mots, j'ai Nadia, Flavio, Ornella, Yannick, de passage à Paris, visite de l'Opéra Garnier, c'est sympa, la Samaritaine, parce qu'on lui trouve tout, toujours, sans doute, je suppose, Notre-Dame. Visiblement, il n'y a pas Céline Dion au programme, et Céline Dion, c'est tout à l'heure sur Nostalgie, à 18h avec notre émission spéciale que vous ne louperez pas.
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1: Je vais vous passer Black, il y aura Boney M et Alain Souchon dans ma prochaine sélection.
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sur Nostalgie, je vous offre Éteins la lumière, Axel Bauer. Encore faut-il que la plupart d'entre nous l'aident à tous les étages. La lumière. Je suis moqueur, je sais. Jeanne Masse après. Et sauvez-moi.

C'est le moment de vous souhaiter un excellent début de soirée avec Nostalgie. 2 heures d'émission spéciale maintenant. Émission spéciale Céline Dion sur Nostalgie. Je vous embrasse fort. À demain midi. Philippe et Sandy, c'est à vous maintenant.

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29: Il est 18h, c'est donc l'heure de retrouver notre émission spéciale consacrée ce soir à

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1: Nostalgie, bonsoir, il est 18h et je suis avec Philippe. C'est pas nos horaires ça, Philippe?
4: Bonsoir Sandy.
1: Comment ça va?
4: Bah, c'est le meilleur moment pour aller faire les courses.
1: Oui, c'est 6h, mais t'as vu, c'est inversé. Là, c'est 18h.
4: Ah ouais, carrément. Mais qu'est-ce qu'on fait là, Sandy?
1: On est là pour vivre l'événement ensemble, H-2, avant le concert de Céline Dion qui était tant attendu. Ça fait des mois qu'on en parle, pour son concert au Plénitude Arena à Paris.
4: Je pense qu'on peut avoir des places.
1: Ah ouais, tu crois?
4: Moi, je me mets un petit taquet pour dans 2 heures.
5: D'accord, ok.
4: Alors, quel est le programme de cette émission, jolie Sandy?
1: Vous allez faire cette émission avec nous. Vous pouvez nous laisser déjà des messages vocaux sur nos pages Instagram, Facebook, Nostalgie, Philippe et Sandy, allez-y, hein, par n'importe quel moyen. Mmh. Et tu sais quoi, on a déjà reçu un message, comme quoi vous êtes au taquet. C'est Eric de Nantes qui dit: moi j'aimerais bien entendre J'irai où tu iras.
4: Ah, je connais pas.
1: C'est vrai?
4: Non.
1: C'est bizarre. C'est la chanson la plus écoutée en ligne, tu le savais ça ou
4: pas?
1: En ce moment.
4: Mais déjà, c'est une chanson qui marche depuis toujours, qui s'est jamais arrêtée.
1: Ah non, complètement. Et puis il dit, c'est une chanson que j'adore, qui me rappelle mes années lycée. À l'époque, je la chantais avec ma copine. Elle est devenue ma femme, donc forcément, aujourd'hui, quand je l'entends, je repense à elle.
4: Et je vous propose un truc, mais vraiment, c'est vraiment... on met que du Céline Dion pendant 2 heures.
5: Mais non.
4: Ouais.
5: Et
4: on applaudit entre les disques.
1: Ouais.
4: Comme ça, on fait style, on est au concert.
1: Ah ouais, génial.
4: J'irai où tu iras, d'amour ou d'amitié, all by myself, ne partez pas sans moi. Céline
5: Dion.
4: Oui, c'est son nom de famille.

0: y a plein de générations de chansons de Céline Dion. Hein. J'ai hâte de voir ce que ça donne en live, quand même, d'amour et d'amitié.
1: Ah, j'ai hâte aussi.
0: C'est un des premiers titres hein, de Céline Dion.
1: J'ai hâte de voir aussi la scénographie. T'imagines un truc, toi, sur ces concerts-là ?
0: Il n'y a aucune info qui est sortie.
1: Rien.
0: C'est-à-dire que des gars ont réussi à pirater les impôts de l'État français.
1: Ouais, c'est vrai.
0: Non, mais c'est vrai. Les plus grandes sociétés d'armement et de nucléaire.
1: Ouais.
0: Mais ce qui se passe dans cette salle, personne ne le sait.
1: Et pourtant, on en a vécu des concerts. Tu sais qu'elle a fait près de 2000 concerts au total dans sa carrière, Céline.
0: Et non.
1: Dont 1141 à Las Vegas.
0: Ah oui, parce qu'elle est restée longtemps, ce qu'on appelait une résidence.
1: Complètement. Il y a qui nous écoute et qui a choisi une chanson.
2: Alors moi, c'est All By Myself, la chanson emblématique de Céline Dion. J'adore chanter cette chanson-là. J'adore ce titre.
1: Oh.

0: c'est votre émission, c'est ton émission, Sandy. Parce que t'es vraiment une fan de Céline.
1: Ah bah j'adore, moi j'aurais aimé être à son concert ce soir. Et comme Paula de Strasbourg aussi.
2: La chanson que j'adore, c'est Dans un autre monde, dans une autre vie, on va dire, dédicace pour quelqu'un qui m'était cher, c'était mon chat. Elle s'appelait Gypsy.
0: Ah, Gypsy, c'est Jobby Jobba.
1: Ouais.
0: C'est pas du tout ça. À voir. Because You Love Me, Ziggy, Dans un autre monde, à suivre sur Nostalgie.
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0: Toutes les infos qui vont bien de cette semaine et de ce week-end.
1: On file dans le sud-ouest. Tiens, il y avait samedi matin le célèbre marathon du Médoc, 40e édition. Un spécial années 80, c'est sympa.
0: Le marathon du Médoc, c'est un truc fantastique. Tu cours, il te file un Doliprane. Tu finis à la fin, le premier arrivé à un suppositoire.
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0: Émission spéciale Céline Dion ce soir avec toi Philippe, je suis contente, je t'ai emmené dans le délire Céline Dion.
1: Ah oui, je te suis.
0: Bah oui.
1: Moi je découvre ça.
0: Et bah oui, et tu sais quoi, en plus on l'attendait vraiment Céline, ça faisait 10 ans qu'elle n'était pas venue à Paris, depuis 2016. Hein.
1: Elle aurait pu faire un petit effort.
0: Tiens Aude, bienvenue sur Nostalgie.
2: Salut, c'est Aude de Paris et je suis chanteuse. La chanson qui marche à tous les coups, c'est Pour que tu m'aimes encore de Céline Dion.

0: Vous êtes sur Nostalgie. On se fait 2 heures de spécial Céline Dion juste avant son concert. C'est dans 1h30. Ouais. Autant vous dire que la pression est à son maximum.
1: Ça monte là.
0: Tiens, une nouveauté.
1: C'est Bonjour, Pardon, Merci. Ah, c'est son nouveau titre français qui a été écrit par Icard. La musique, c'est Renaud Rebillot à la composition, donc. Et d'ailleurs, il y a Marie de Bordeaux qui nous a écrit, Philippe. Elle dit, j'aimerais bien écouter Bonjour, Pardon, Merci. Cette chanson me touche particulièrement parce qu'elle me fait penser à ma maman. Elle l'adore. Dès que je l'entends, j'ai l'impression de partager un petit moment avec elle.
0: Céline Dion sur Nostalgie.
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0: On est en direct sur Nostalgie, avant le concert de Céline Dion. Quel est le concert événement de cette année, j'ai le sentiment.
1: Complètement, ça fait quand même des mois qu'on l'attend. Hein.
0: Alors pour tous ceux qui n'ont pas réussi à avoir des places, il y a eu des karaokés pour s'ambiancer également. Mm-hmm.
1: Au Grand Rex, notamment mercredi et jeudi. Et il y a Émilie Joubert, notre journaliste Nostalgie, qui y était.
2: C'est Céline, ça y est, ça commence à arriver. Il y a du Céline partout, des affiches partout. J'ai mes collègues, elles ont des places, elles par exemple. Moi j'en ai pas, mais du coup ça va être mon concert de Céline à moi ce soir.
3: Mais c'est exactement ça. Moi j'ai l'impression d'être au concert de Céline ce soir. Et c'est une idée incroyable, ces karaokés.
4: Ça donne un peu des frissons, ouais, c'est assez fou. C'est marrant d'arriver là après le boulot et de se dire on est un peu en mode fatigué parce que c'est la rentrée aussi et c'est dur. Et finalement on arrive là et on se dit je m'attendais pas du tout à cette ambiance là et c'est vraiment pas mal.
0: J'ai pas entendu beaucoup d'hommes.
1: Non, c'est vrai.
0: J'ai l'impression que les gars sont à la pêche.
1: C'est la folie quand même.
0: Moi, je te propose 10 minutes sans dire avec des morceaux qui pétaradent. Ouais. Là, c'est The Power of Love.
1: Ouais.
0: Et le fameux hymne à l'amour qui va nous ramener aux JO parisiens et français.
1: Évidemment.
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0: Dans une heure, c'est l'événement, c'est le retour de Céline Dion sur scène. Moi, Philippe, il y a 2 ans, pour les JO, elle m'avait donné des frissons quand elle est montée sur la Tour Eiffel. Là.
1: Bah, bien sûr, on entendait une chanson, personne n'avait reconnu au début Céline Dion.
2: Non. C'était elle.
1: Et c'est cette vidéo qui arrive sur elle comme ça, c'était fou.
0: Hein, elle sera là en vrai ce soir aussi. Hein,
1: dans une heure, les copains, dans une heure.
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34: Et il est 19h. Il y a longtemps que dans ce pays, autour d'un concert, on n'avait pas eu une espèce d'alchimie comme ça autour de Céline Dion.
35: C'est l'effervescence, là.
34: Ouais, ouais.
35: Et jusqu'à 20h, vous choisissez vos titres préférés de Céline Dion.
36: I'm Alive, parce que ça me motive, en fait, entre guillemets, le matin. Voilà, j'aime bien l'écouter. C'est un peu une routine, quoi.
34: I'm Alive, s'il suffisait d'aimer. Après, mettre un petit cabrel, parce que j'en ai ras-le-bol. Émission spéciale Céline Dion sur Nostalgie.

0: Émission spéciale Céline Dion sur Nostalgie jusqu'à 20h avant son premier concert à Paris. Hein, oh. Philippe, on est chaud. Hein.
1: Combien il y en a des concerts en tout là?
2: Beaucoup.
1: C'est beaucoup. Donc,
2: ouais,
1: non,
2: il y en a beaucoup là. Et puis, attends, elle revient aussi au mois de mai, en 2027.
1: Ah, parce qu'elle part en vacances.
2: Ah, bah quand même.
0: Qu'elle se repose quand même.
1: Du coup,
0: Céline.
1: À Sainte-Maxime, tranquille. Eh bien, c'est une vraie vacance.
0: Avec tous ses tubes et des chansons aussi plus personnelles, comme Parler à mon père. C'est une chanson qui était sortie en 2012 en hommage à son père, Adhémar Dion, qui est disparu en 2003. Et d'ailleurs, on a un message de Nathalie de Vitry-le-François.
3: Je dédicace la chanson Parler à mon père en hommage à mon papa, que j'aime très fort.
1: Eh ben, on va l'écouter pour vous tous et vous pensez aux êtres chers. Et puis moi, si je peux me permettre, j'aime bien Mon ami m'a quitté.
0: Eh ben, fais-toi plaisir.
1: Parce que c'est une des premières, ça me rappelle quand elle chantait chez Drucker.
0: Okay.
1: Voilà, c'est vraiment mon enfance, tu vois. Okay. Avec les R16 de mon père et tout le tralala.
0: Eh ben, on va l'écouter.
1: Allez, sur Nostalgie, c'est parti.

0: On est en direct sur Nostalgie quelques minutes avant le concert de Céline Dion en France. C'est l'événement. Moi, je t'ai vu à ton mariage, je t'ai vu dans des fêtes, ton groupe de copines, on ne citera pas les prénoms.
1: Non.
0: Parce qu'on n'a jamais le droit d'être avec eux à table et tout. C'est vraiment votre univers quand ça se met à danser.
1: Bah, à danser, à chanter, les karaokés aussi. Hein. Céline Dion, ça fait partie du répertoire,
0: bah, oui.
1: Évidemment. Et tiens, d'ailleurs, il y a Françoise qui nous a laissé un message.
2: Quand on est en famille, on fait du karaoké, des karaokés, un petit medley de karaoké, et on chante des Céline Dion en famille avec ma frangine, mes sœurs, dis-moi, mes sœurs, mon fils. Bon, c'est des canards, hein. Mais sinon,
3: ouais,
2: on chante pas mal.
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0: Émission spéciale Céline Dion en direct jusqu'à 20h. Il reste une demi-heure avant de vivre le show en direct. Hein. une demi-heure, ça va. T'es impatient ou quoi? Ma chanson préférée, moi, c'est la chanson de Titanic, évidemment.
1: Ah ouais, je l'aime bien. Elle est humide.
0: DiCaprio, un titre qui a remporté l'Oscar de la meilleure chanson originale et qui est devenu l'un des morceaux emblématiques de Céline Dion.
1: Et imaginez, elle la chante pas ce soir.
0: Tu crois?
1: Mais parce que tu sais, elle est coquine, Céline. Ouais. Elle peut faire un peu des blagounettes.
0: Elle peut faire des petits pièges comme ça.
1: Voilà, tu sais, elle chante que des chansons de d'autres gens.
2: Moi, je te parie le final.
1: Évidemment.
0: Ah, et avec
2: une fois que t'as mis de l'eau sur la scène, tu fais comment?
1: Quelle idée. Tu mets de l'eau, après ça glisse.
0: On pourrait lancer des paris. Vous nous laissez vos messages aussi sur nos réseaux, comme Thomas de Lille qui dit: moi, j'aimerais bien écouter My Heart Will Go On. J'avais 17 ans quand Titanic est sorti. Et après le film, pendant 3 mois, toutes les filles de mon lycée voulaient absolument qu'on les appelle Rose.
1: Ah oui. Et puis, ce qui est bien avec Titanic, c'est que tu manques jamais de glaçons.
0: C'est vrai.

0: Ah, la pression monte, là on est là pour vivre en direct l'avant-concert de Céline Dion, ouais, qui est à 20h pile. Tu crois qu'elle aura du retard?
1: Oh mais non, oh, c'est dans les carrés, t'es fou.
0: Il n'y a pas de première partie.
1: Non, il y a pas si, de c'est la compagnie créole.
0: Qu'est-ce qu'on sait? On sait pas beaucoup de choses.
1: On sait rien. Même Goldman, il sait pas. Eh bah, tiens, Goldman, il a pas de place.
0: Tu parles de Goldman, il y en a eu des duos avec Céline,
1: ouais,
0: qui a chanté avec Jean-Jacques, avec Garou, mais aussi avec les Bee Gees, dont elle a toujours été fan, et c'est ce qu'elle raconte.
2: Je me rappelle même pas d'avoir eu un anniversaire ou un Christmas party. There was no party without the Bee Gees. Ça, c'est sûr. J'ai dansé toute ma vie avec les Bee Gees, j'ai toujours chanté avec les Bee Gees, comme tout le monde d'ailleurs. Donc de me retrouver à leur côté, qui m'ont écrit une chanson extraordinaire, et de chanter avec eux, c'est un autre beau cadeau.
1: Vous n'avez pas le sentiment d'un truc. J'ouvre un débat.
0: Vas-y.
1: Nous, on a toujours le sentiment que Céline Dion, elle nous appartient, à nous les Français.
0: C'est vrai. Ah oui, c'est
1: alors
0: c'est
1: qu'elle vrai. C'est l'une des plus grosses chanteuses du monde.
0: Star mondiale.
1: Il y avait ce côté Goldman, c'était un peu à nous et tout. Et quand tu t'aperçois que c'est une méga star mondiale, quoi.
0: Mais c'est clair, donc tu vois qu'elle adore les Bee Gees, mais elle admire aussi beaucoup Barbara Streisand.

0: On est à un quart d'heure du grand concert de Céline Dion et on vit ça l'avant-concert ensemble en direct sur Nostalgie.
1: Ouais, avec tous vos titres préférés, on se fait 2 heures des plus grands tubes de Céline Dion, les duos. Et les duos avec son ami québécois,
0: Garouf.
2: Moi, j'aime bien Sous le vent avec Garouf. Je vois des soirées avec des amis où on chante ça hyper fort.
1: Et en plus, je sais pas si tu penses comme moi, je trouve que ça se chante assez simplement, cette chanson.
0: Mais tu sais quoi ?
1: Vous êtes un grand chanteur.
0: Tu sais quoi, Philippe, justement, Sous le vent, ça fait partie des 5 chansons de Céline les plus chantées en karaoké.
1: Ouais, et également aussi dans les salles de culturisme.
0: Ah oui ?
1: Ils chantent soulevé.
0: Ok.

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0: La radio de Céline Dion, c'est nostalgie, les amis. On s'est régalé. Merci Sandy pour cette invitation.
1: Bah merci Philippe de m'avoir accompagné. C'est imminent, hein. Elle va monter d'une minute à l'autre sur la scène du Plénitude Arena.
0: Ouais. Régis, tu peux enlever tes écouteurs. Tu peux revenir avec nous.
2: Ah, c'est bon, je peux remettre. Ah oui, papa, merci.
0: Il écoutait du hard rock.
1: C'est le mois Céline Dion, hein.
0: En plus, c'est le mois Céline Dion.
1: Ouais, tout ce mois-ci sur Nostalgie. Si vous avez envie de vous aussi la retrouver sur scène à Paris, eh ben, vous pouvez tenter votre chance tous les soirs avec Miguel de Rennes sur Nostalgie dès 17h.
0: Et je sais pas si on a le droit, mais si vous avez fait des petites vidéos, si vous avez des sons de l'intérieur.
2: Ah oui, montrez-nous quand même.
1: Oui, vous les envoyez, ouais.
0: Bah, tant qu'on est à la Défense, Sandy, je te propose en vos quatre temps.
1: Bah, génial.
0: Bah, j'ai un iPhone.
1: Un jean.
0: Tu crois qu'il y a un D4?
2: Dépêchez-vous, ça ferme dans 5 minutes.
0: Ouais, non, ouais. Ça ferme tard le samedi.
1: Ah bon, c'est pas l'entrée.
0: Par contre, j'ai pas retrouvé ma bagnole. C'est parking violet. Passez une bonne soirée, amusez-vous bien, on se retrouve lundi, Sandy.
1: À lundi, 6h, bisous.
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7: Et il est 20h.
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7: Allez, montez le son sonore. L'heure de Nostalgie partir jusqu'à minuit. On va attaquer cette soirée ensemble avec notamment le groupe AA. Il y aura aussi les Bonhèmes ainsi que Gilbert Montagnier sur Nostalgie.
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0: Allez, bon samedi soir les amis, installez-vous bien. On va passer la soirée ensemble avec Nostalgie Party bien sûr. Et pendant que Céline Dion attaque son concert jusqu'à minuit, je vais vous balancer 4 heures de pur tube pour transformer votre salon en piste de danse. Ça va chanter, les souvenirs vont remonter et surtout on va bien bouger et bien se marrer. C'est important bien sûr. C'est reparti mon kiki. On va s'ambiancer tout de suite avec notamment Cherry. Je vous promets également Earthwind and Fire. Et puis notre Madonna internationale sur Nostalgie.
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0: passez un excellent samedi soir.
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0: Et j'en profite au passage, tiens, pour souhaiter un bon anniversaire landais à Sylvie qui fait la teuf ce soir avec Nostalgie dans la radio. Je vous embrasse bien fort, Sylvie, bien sûr. Avec très vite la suite de Nostalgie pour vous. Ce sera avec Wham, Jeanne Mas et puis les Captain Sensible sur Nostalgie.
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0: Et Nostalgie Party continue, on reste en mode boîte de nuit ce soir. Les tubes vont s'enchaîner dans les oreilles. La soirée ne fait que commencer avec, comme promis, Wham, Jeanne Mas et Captain Sensible.
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0: D'ici 22h, place à la Lambada, au roi de la pop Michael Jackson bien sûr, et puis au groupe Cassie and the Sunshine Band sur Nostalgie.
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0: soir disco.
1: Et bonne soirée.
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1: Et je vous promets bien sûr très vite la suite de Nostalgie Party jusqu'à minuit avec notamment les Village People, Pauline Esther ou bien encore Sabrina pour la suite sur Nostalgie.
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1: Nostalgie partie jusqu'à minuit avec tous les tubes 80 pour profiter de ce week-end et faire la teuf entre amis ou en famille carrément avec, comme promis, au rendez-vous maintenant, les Village People, Pauline Esther et Sabrina.
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0: Bon samedi soir,
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0: Allez, jusqu'à minuit, on monte le son bien sûr, hein, les tubes que vous connaissez par cœur mais dont vous ne connaissez pas forcément les paroles, vous les chantez quand même, quel que soit le résultat, et vous avez bien raison, en tout cas c'est le cas de Sabine en ce moment qui est à Tourcoing et qui est à l'écoute ce soir. Faites-vous plaisir Sabine, je vous embrasse bien fort au passage, et puis Cyndi Lauper, Dépêche Mode ou bien encore Corona vont nous retrouver, ce sera dans un instant.
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0: On va pouvoir évidemment enchaîner très vite avec la suite de Nostalgie Party jusqu'à minuit avec notamment, tiens, Samantha Fox. Je vous promets également Earth, Wind & Fire. On vient encore Wang Chung pour la suite sur Nostalgie.
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0: Allez, les années 80 changent de décor. Nostalgie se transforme en dance floor. Les tubes montent d'un cran et l'envie de prolonger la soirée aussi. Avec bien sûr la suite de Nostalgie Party et puis un tout nouveau tube Eurodance pour la suite.
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0: La bouche, tiens, ça se sent en guise de tube Eurodance.
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0: Et bonne fin de soirée, vous ne quittez pas la piste, hein, c'est Nostalgie Disco Funk qui va prendre le relais dans un instant, ce sera jusqu'à 2h du matin sur Nostalgie.
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4: Les nuits sur Nostalgie, c'est l'heure de Nostalgie Disco Funk jusqu'à 2h du matin, comme promis, au rendez-vous avec les Boney M, Delegation et puis les Pointer Sisters. Et puis nous, on se retrouve bien sûr demain, dimanche. Ce sera à partir de 18h. D'ici là, je vous embrasse bien, bien fort. Prenez soin de vous avec Nostalgie dans votre radio.
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